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2: Eh bien, chers auditeurs de Thème Radio, bonjour. Ici en direct des 24 heures du Mans. Le programme de la semaine des 24 heures du Mans a été chargé en emploi du temps. Tout a commencé le vendredi 5 juin ainsi que le samedi 6 juin avec le pesage et les vérifications techniques qui se sont déroulées place de la République au centre-ville du Mans. Le dimanche 7 juin, la journée test, les 62 équipages engagés ont pris la piste. Le mercredi 10 juin et le jeudi 11 juin, séance d'essai qualificatif. Et puis samedi 11 juin à 16h, le départ de cette 94e édition des 24 heures du Mans. Ces dernières sont à guichet fermé. L'endurance draine des spectateurs. Il faut dire que le plateau 2026 est remarquable avec de nombreux constructeurs en catégorie hypercar comme Ferrari, Toyota, Aston Martin, Cadillac, Alpine, Peugeot, BMW et le petit dernier, le coréen Genesis, avec deux voitures et qu'ils ont comme conseiller spécial notre célèbre pilote belge Jackie X, 6 fois vainqueur des 24 heures du Mans, et à même d'apporter son expérience. Plus on se rapproche du départ, on sent la fièvre monter. Le départ a été donné samedi dernier à 16h devant les tribunes qui étaient pleines. Le premier tour a été chaud entre les hypercars au bénéfice de la BMW numéro 15 de Magnussen. La deuxième, en deuxième position, la Cadillac numéro 12 de Steven. La BMW a été pointée à 320,7 km/h de pointe dans la ligne droite des Hunauder, ainsi que la Toyota qui a été pointée à 347 km/h. À la 13e minute de course, la Ferrari a été à 6 secondes des voitures de tête. L'Aston Martin a été pointée à 349 km/h. En LMP2, nous avons en première position dans le classement la Lorica IDEC numéro 28 en tête avec Van Hulter. Deuxième, la Lorica Forestier Racing Panis avec Masson. Et en LMGT3, le premier, le team WRT BMW numéro 32. Dans la 21e heure de course, l'Alpine numéro 35 est en troisième position. Au bout de 25 minutes de course, la BMW de tête rattrape la dernière GT3, la numéro 20 du classement. Peugeot occupe la 17e et 18e place, celle de Di Resta et de Loïc Duval. Ferrari est en 7e position au bout de 30 minutes de course. Il s'agit de la 51 devant la numéro 50. Aston Martin, la 009, se trouve en 9e position. Les Toyota s'arrêtent précocement. Pourquoi ? Une stratégie, c'est un point d'interrogation. Les deux Genesis se situent en 13e et 14e position. En LMP3, nous avons la numéro 69 en 42e position. Celle du BMW Team WRT. Et la numéro 23 en 43e position avec l'Aston Martin du Hertz Racing. Mercedes ferme la marche avec la numéro 62 du fils de Alési. 42 minutes de course, les deux Alpines ravitaillent pour la première fois. Au 12e tour, le record du tour a été fait par Toyota. La Toyota du Suisse Buemi, la numéro 8, 45 minutes de course. L'arrêt de la BMW de tête, la numéro 20. 14e tour de course, la Toyota numéro 8 de Buemi passe en tête en 327-857, qui est le record du tour. Fin de la première heure de course, Buemi record du tour, donc en 326-580. Toyota, il bat le record de 2025. Donc, nous avons à ce moment-là la Toyota numéro 8 de Buemi en première position, en deuxième la BMW numéro 20, en troisième position l'Alpine numéro 35, en quatrième position la Cadillac numéro 38, et puis notre manceau Sébastien Bourdais sur Cadillac avec la numéro 12 en cinquième position. Le samedi soir à 20h30, la LMP2 d'Oriane Pain. qui est une femme, est en tête de sa catégorie au volant de son Oreca. En hypercar, nous avons comme classement le premier, la BMW WRT numéro 20 de Van der Linde. En deuxième position, la Toyota Racing numéro 8 de Mirakawa. En troisième position, la Cadillac numéro 38 de Sébastien Bourdais. Quatrième, la Cadillac numéro 12 de Nato. Cinquième, Alpine 36 de Martin. En BMW, en sixième position, la numéro 15 de Marcello. En septième position, la Ferrari numéro 50 de Molina. En huitième position, la numéro 51 de Pierre Guidi. Les Genesis en 12e position et en 13e position, la 17 et la 19. Quant à Peugeot, Peugeot ferme la marche des hypercars avec la numéro 93. À noter que la Ferrari numéro 51 est sortie de la piste dans le tertre rouge sans gravité alors qu'elle doublait un concurrent. Nous allons faire une première pause musicale avec notre ami Leonard Cohen, Suzanne.

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2: Et oui, nous arrivons bien sûr sur les 24 heures à la nuit, hein, bien sûr, à 21h samedi. La nuit va arriver dans une heure. Avec la fraîcheur de la piste, les concurrents vont changer de pneus, donc il va y avoir quelques changements dans le classement obligatoirement. En LMGT3, nous avons l'Aston Martin numéro 23 devant la 77, la Ford Mustang du Proton Competition. La nuit maintenant, les conditions de course ne sont pas les mêmes que la journée. Changement de température de la piste. Certains concurrents avaient équipé leur voiture avec deux sortes de pneus suivant l'adhérence. C'est le cas chez Ferrari. Trois pneus identiques Michelin et un autre seul. Toute la nuit, nous avons eu des changements de leader, BMW, après Toyota, après Cadillac. Certaines écuries changent de stratégie par les arrêts et des pleins de carburant. Le temps d'arrêt dans les stands compte, ça se joue dans une poignée de secondes. À 9h30, dans le classement, nous avons la BMW du team WRT numéro 20 de Van der Linde. En deuxième position, la Cadillac de Delatraz, la numéro 12. En troisième position, la Toyota de Hartley, la numéro 8. En quatrième position, la Toyota de Kobayashi, la numéro 7. En cinquième position, la Ferrari AF Corse de Pierre Guilly, la numéro 51. Ensuite, nous avons la Ferrari AF Corse de Yefrey. En septième position, l'Alpine numéro 35 de Asbog. En huitième position, l'Alpine numéro 36 de Matteo Jeschi. En neuvième position, la Cadillac de Taylor. En dixième position, l'Aston Martin numéro 7. Et ensuite, la 9. Peugeot en 12e et 13e position. Hein, donc, celle de Loïc Duval, la numéro 12, devant l'autre, la 4 de Cassidy. En 14e position, nous avons la Genesis, la numéro 19 de Paul Louchatin. En 15e position, la Ferrari AF Corse numéro 50 de Fuego. En 16e position, la BMW WRT numéro 15 de Vantor. Abandon de la Genesis, la numéro 17 et de la Cadillac numéro 38. À 10h30, nous avons donc une Porsche, la numéro 91, elle est sortie de la piste et elle a tapé fort dans le mur, ça c'était dimanche matin. Elle abandonne et le pilote est indemne. Quant à la Ferrari numéro 50, elle abandonne. En LMP2, nous avons la Loreca, la numéro 43, en première position. En deuxième, la 30. En troisième, la 343, etc. En LMGT3, nous avons l'Aston Martin en première position, la Ferrari numéro 74 en deuxième et en troisième position, la Ferrari de la fille de Lilou Wadou. Alors, bien sûr, dimanche matin à 12h35, et nous avons 2 secondes d'écart entre le premier, la Cadillac numéro 12, et la numéro 2, la Toyota numéro 8 de Buemi Hartley et Hirakawa. Et à 12h48, au 327e tour, Brayon Hartley double la Cadillac numéro 12. Et bien sûr, au 328e tour, De Vries sur Toyota double la Cadillac numéro 12. Nous assistons à un match à 4 dans ces dernières heures de la course. Tout est ouvert, le suspense continue. À 2h26 de l'arrivée, voici le classement. La Toyota numéro 7, la BMW numéro 20, la Toyota numéro 8, la Cadillac numéro 12, la Ferrari numéro 83. Ensuite, nous avons la Ferrari 51, 7e Alpine Renault, numéro 35, 8e l'Aston Martin numéro 7, en 9e Cadillac numéro 101, 10e Alpine numéro 36, etc. Bien sûr, Genesis est 14e quand même, hein, et puis 17e, mais là, la numéro 17 en 17e position, alors abandonne. Et en 18e position, la Cadillac qui ferme la marche, la numéro 38. À 2h de l'arrivée, changement de leader suite aux arrêts au stand. Nous avons Cadillac qui repasse en tête avec la numéro 12, Toyota en deuxième position, la 7, et BMW, la numéro 20 en troisième position, Toyota, la numéro 8 en quatrième, et ensuite Ferrari, la numéro 83 en cinquième position, en sixième, la numéro 51, la Ferrari, et puis en seizième position, l'Alpine, numéro 35, huitième, Aston Martin, numéro 7, et en neuvième position, la Cadillac, numéro 101. À 1h30 de l'arrivée, nous assistons au changement de pneus pour la Toyota numéro 8 et la numéro 7, ainsi que pour la BMW numéro 20. La Cadillac Toyota, la numéro 12, est en tête. À 45 minutes de l'arrivée, la BMW numéro 20 double la Toyota de Buemi, la numéro 8. C'est pour vous dire qu'il y a eu un chassé-croisé sans arrêt. Et honnêtement, on ne pouvait pas savoir qui allait gagner ces 24 heures du Mans. Alors, avant le classement final de l'épreuve, nous allons avoir un petit Alain Bachung avec sa petite entreprise, hein, bien sûr.

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2: Eh bien, nous allons nous rapprocher donc de l'arrivée, bien sûr. Hein. Il y a les 24 heures, il faut avoir une fin. Hein. Donc, voici le classement définitif. Nous avons en première position, donc jusqu'au dernier moment, on ne savait pas qui allait gagner les 24 heures du Mans. Ça a été très, très compliqué. C'est d'ailleurs la première fois de l'histoire que nous voyons ça, ce phénomène, de pouvoir déterminer la victoire, car il y a eu un chassé-croisé sans arrêt et des poursuites de... Ça se jouait à la seconde. Donc, à la seconde et puis au ravitaillement. Donc, c'est pour vous dire que c'était vraiment serré. Et ça, on s'en doutait un peu avec le nouveau règlement des hypercars, mais pas à ce point-là. Mais bon, tout s'est très bien passé. Donc voici le classement. La numéro 7, la Toyota de Kobayashi. Kobayashi, Nick DeVries et Mike Conway. En deuxième position, nous avons la BMW numéro 20. Ensuite, en troisième position, la deuxième Toyota, la voiture sœur, la numéro 8 de Sébastien Buemi. En quatrième position, nous avons la Cadillac numéro 12 de Stevens. En cinquième position, nous avons la Ferrari AF Corse, la numéro 51 de Pierre Guidi. En sixième position, nous avons l'Alpine numéro 35 de Hasbrug. En septième position, la numéro 83, la Ferrari de Yifei Ye, le japonais. En huitième position, nous avons l'Aston Martin numéro 007 de Kin Quenel. En neuvième position, nous avons la numéro 101, la Cadillac de Albert Burke. En dixième position, la numéro 36, l'Alpine de Gounon. En 11e position, nous avons la première Peugeot, la numéro 94 du français Pourchaire. Et puis en 12e position, la voiture sœur, la numéro 93 de Cassidy. En 13e position, nous avons la seule Genesis qui restait, la numéro 19, pilotée par Jaminet. Et en 14e position, nous avons la numéro 14, l'Aston Martin de Angelis. Donc voilà, en LMP2, nous avons Inter-Europol Compétition, une écurie polonaise qui engrange la première place avec la numéro 43, hein, c'est une Oreca 07, et puis en deuxième position, la voiture sœur, la numéro 343, aussi une Oreca 07. En troisième position, nous avons le Forestier Racing avec l'Oreca numéro 29. En LMGT3 maintenant, nous avons en première position la 33, la TF Sport Corvette, c'est la Chevrolet Corvette. En deuxième position, la numéro 78, la Lexus Akodis. Et en troisième position, la numéro 23 du Earth of Racing Team, qui est une Aston Martin. Donc voilà pour les classements. Je reviendrai en début de mois prochain sur des détails de la course. Hein, et avoir un récit, disons, bien plus complet au niveau des renseignements sur la course. Et puis, nous aurons le plaisir donc, de nous retrouver, bien sûr, avant les grandes vacances, parce que la roue tourne, comme on dit. On n'est pas au Mans, mais la roue tourne quand même. On est au mois de juin. Après, c'est juillet, août, c'est les vacances. Et je vous retrouve en début de mois prochain. Et puis, je vous dis à bientôt. Et puis toujours, bien sûr, chers auditeurs, à l'écoute de Thème Radio. Au revoir, ciao, ciao, bye bye.
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3: Bonjour, bonjour à tous. 16 galopeurs âgés de 4 ans et au-dessus ont rendez-vous sur les 1800 mètres de la moyenne piste à l'hippodrome de Paris-Longchamp à l'occasion du Quintet Plus de ce lundi 15 juin 2026. L'allocation sera de 50 900 euros et le départ prévu vers 18h30. En tête de notre sélection, le 13, El Pequeño, de mieux en mieux placé sur l'échelle des valeurs. Il ne devrait plus tarder à refaire parler de lui, alors pourquoi pas ce lundi? Suivi du 3, Amédras, prise en note lors de sa dernière prestation. L'As Max Verst a largement la pointure d'une telle épreuve. Le 7, Acto, vient de prouver son retour en forme. Et enfin le 10, Tangeli, incontournable en 36 de valeur, il complétera notre sélection. Une sélection que vous pouvez retrouver sur ma chaîne YouTube Tom Kazak, les pronostics hippiques avec mes dernières minutes. Donc notre choix aujourd'hui, premier le 13, El Pequeño. Second le 3, Amédras. Troisième l'As, Max Verst. Quatrième le 7, Acto. Cinquième, le 10, Tangeli. Le second choix, le 16, le 15 et le 6. Et à vous la fortune!

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1: Commençons avec nos amis les béliers en amour. Vous ressentez de plus en plus souvent le besoin d'indépendance. N'hésitez pas à vous accorder du temps pour vous. Argent et travail, allez de l'avant pour aller chercher de nouveaux contacts et nouer des relations professionnelles. Taureau, en amour, votre morale n'était pas excellent. Ne restez pas seul, cela vous évitera de ruiner de sombres pensées. Argent et travail, voir loin vous stimule, mais ne surchargez pas pour autant votre agenda. Amis Gémeaux, en amour, on fera appel à vous pour démêler un problème délicat. Votre sensibilité et votre manière posée d'aborder les choses vous permettront de réconforter un proche ou d'apaiser une tension pesante. Argent et travail, vous aurez du mal à rester focalisé sur vos tâches. Amis Cancer, en amour, le passé peut vous aider à mieux comprendre votre situation actuelle. Toutefois, ne tombez pas dans la nostalgie. Argent et travail, vous serez amené à réorienter votre vie professionnelle. Amis Lion, en amour, il convient de rester aimable avec votre entourage familial, même si vous avez quelques différents. Argent et travail, vous investissez beaucoup d'énergie dans vos projets d'avenir. Amis Vierge, en amour, les échanges avec l'entourage familial sont favorisés et seront source de grande satisfaction. Argent et travail, aujourd'hui, aucun obstacle ne devrait parvenir à vous arrêter. En balance, pour les amours, vous ne donnerez pas la priorité à votre cœur, même si le désir d'échange et de proximité se fait sentir. Argent et travail, vous êtes très dynamique dans ce domaine et vos efforts porteront leurs fruits, parfois même plus vite que prévu. Amis Scorpion, en amour, vous n'aurez que peu de contrôle sur votre conjoint et l'ambiance à la maison risque d'être explosive. Argent et travail, vos idées sont évidemment les meilleures et les plus

0: adapté à la situation selon vous. Amis Sagittaire en amour, vous vous épanouissez dans une relation affective saine et sincère. Toutefois, vous aurez envie d'introduire de la fantaisie, un peu d'originalité dans votre vie de couple. Argent et travail, vous souhaiterez vous démarquer en proposant des projets originaux qui étonneront et captiveront l'intérêt de vos interlocuteurs. Amis Capricorne en amour, célibataire, vous serez intéressé par un petit flirt en couple, vous serez tenté de mettre un peu plus de fantaisie dans votre vie. Argent et travail, vous ne pourrez pas vous permettre trop d'hésitation. Amis Verseau en amour, vous vous féliciterez d'avoir été patient ces derniers jours. Ce qui vient à vous aujourd'hui découle de vos actes passés. Argent et travail, planifiez votre action pour ne pas vous disperser inutilement. Et finissons avec nos amis les Poissons en amour, vous serez tenté par les voyages et l'aventure. Tâchez de concrétiser vos projets, argent et travail. Le calme est revenu après quelques changements. Il est grand temps de vous remettre au boulot. Et voilà pour votre horoscope du jour. On se retrouve d'ici quelques instants pour votre éphéméride. En attendant, retour à la musique avec Drift et Philippe Catherine. Ça s'appelle Working on Me.
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1: 8h10 à l'instant et c'est l'heure de votre éphémérique du jour. Nous sommes le lundi 15 juin 2026, 166e jour de l'année. Il en reste 199 pour la terminer. Nous sommes donc dans la 25e semaine. Au niveau des horaires du soleil, il s'est levé ce matin à 5h46 et se couchera ce soir à 21h55. Durant l'ensoleillement total à 16h09, nous gagnons une minute. Amis planteurs, nous sommes en nouvelle lune. Pour la date de la prochaine phase, eh bien, ce sera le 21 juin pour la prochaine demi-lune, pour la prochaine demi-lune croissante, bah, évidemment. Aujourd'hui, nous fêtons les Bernards, le proverbe du jour de grand vent, petite pluie, et le dicton du jour, jeunes et vieux renards ne quittent plus le bois à la Saint-Bernard. Eh bien, ils n'auront pas à le quitter puisqu'il fera beau et frais dans le bois, puisque cette semaine est placée sous le signe du beau temps et peu de nuages sont à l'apparence, sauf peut-être pour ce week-end, mais tout peut arriver encore. On en reparlera dans le prochain bulletin de météo local, ce sera d'ici 5 minutes. En attendant, retour à la musique avec Fred Hogan et Anderson .Paak, ça s'appelle Places to Be.
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1: Aujourd'hui dans l'Aube, il fera beau, les températures fluctueront entre 9 et 27 degrés au cours de la journée. Elles seront chaudes l'après-midi avec des valeurs proches de la normale. Pour ce matin, 9 degrés ressenti 8, un beau temps peu nuageux sans précipitation. Pour cet après-midi, 27 degrés ressenti 32 sous l'influence du soleil. Un beau temps peu nuageux qui deviendra variable sans précipitation. Et un indice UV de 7, c'est fort. Pour ce soir, 24 degrés ressenti 23, un ciel à moitié nuageux. Et pour cette nuit, 19 degrés ressenti 18, un ciel variable qui deviendra très nuageux. Faites attention si vous êtes allergique car l'indice pollinique est très élevé à cause des urticacées et des graminées. Faisons un petit tour du côté de votre journée de mardi. Eh bien, demain dans l'aube, amélioration en cours de journée, le ciel se dégagera. Les températures seront comprises entre 19 et 30 degrés au cours de la journée. Elles seront très chaudes l'après-midi et 7 degrés au-dessus de la normale avec un ressenti 32. Toujours cet indice pollinique qui restera bloqué toute cette semaine. Et finissons ce bulletin de météo local avec votre journée de mercredi dans l'aube. Eh bien, il fera toujours aussi beau. Les températures fluctueront entre 16 et 32 degrés au cours de la journée. Seront très chauds de l'après-midi et 7 degrés au-dessus de la normale avec un ressenti 36 sous l'influence du soleil. Et toujours cet indice UV de 8, c'est très fort. Alors comme je vous le disais, un léger problème avec un peu d'orage et de pluie ce week-end. Heureusement, le vent devrait faire chasser toutes ces mauvaises nouvelles. On en reparlera au fil de la semaine. Et voilà pour votre bulletin de météo local. On se retrouve à 8h30 avec Barbara. En attendant, retour à la musique avec Ino Casablanca, Thundercat et Harry Styles.
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2: Bonjour à toutes et tous, bienvenue dans l'info du jour. Samedi 27 juin, direction le domaine de Nuisement à Méret-sur-Ars pour un rendez-vous unique de 19h à 1h, une immersion dans l'univers de la French Touch avec au platine Didier Yellow, pionnier du mouvement French Touch et collaborateur de Bob Sinclair. Rencontre avec Alain O, alias DJ Yellow, un des deux fondateurs de Yellow Productions. Bonjour DJ Yellow.
3: Bonjour.
2: En 1994, vous avez monté avec Bob Sinclair, Chris, ouais, de son vrai nom, votre alter ego, Yellow Productions, premier label indépendant français à produire une électro-funk mêlée de hip-hop. Et vous allez finalement définir le son de la fin des années 2000. Comment elle s'est réalisée cette aventure?
3: De fil en aiguille, déjà ça part par la passion. Sans passion, tu n'y arrives pas. Hein. Donc tout doit être fait avec de l'amour et beaucoup de passion. Et en réalité, comme rien n'était installé à l'époque, il n'y avait pas de label, il n'y avait pas de structure. Tout ça n'était absolument pas normé. Donc en fait, il a fallu qu'on la crée, toute cette norme. Et du coup, de jour en jour, tout ce qui n'existait pas, on l'a inventé. Voilà, les soirées, et puis c'est surtout les voyages en fait. C'est dès qu'on s'est mis à voyager qu'on s'est rendu compte qu'à l'étranger, donc aux États-Unis et en Angleterre principalement à ces époques-là, c'était déjà installé. Ils avaient déjà un peu cette idée d'indépendance. Parce qu'en fait, c'est de ça qu'il s'agit, hein. C'est de l'indépendance. C'est de pas dépendre de grosses structures et de créer ce qu'on veut. C'est comme ça qu'on obtient de la liberté.
2: Vous avez mixé au Globo à Paris dans les soirées chez Roger Boîte Funk. C'est là que vous avez en fait installé le hip-hop, entre autres, avec des gars comme Dynasty, qui aujourd'hui encore sont des références et puis qui continuent, qui finalement n'ont pas vieilli.
3: Non. Alors, c'est marrant que tu me parles de chez Roger Boîte Funk, parce qu'on a l'impression que ça a duré des années, ça a duré un an. C'est une soirée qui a été finalement assez courte. Oui. C'est une soirée qui a vraiment, alors dans un style musical totalement différent, mais qui a un peu été le prolongement de ce qu'a été le Studio 54 dans les années 70, un mélange plus basé sur l'énergie des gens plutôt que sur leur fortune, leur statut social, etc. Et c'est exactement ce qui s'est passé chez Roger Boîte Funk. C'est-à-dire qu'on a instauré quelque chose de novateur, qui était le rap à l'époque. Hein. Ça n'existait pas avant que... Et le mélange des genres, des statuts, tout le monde était accepté, tout le monde... Alors, il fallait avoir la bonne énergie, bien sûr. Et puis, il y avait un petit côté un peu, j'ai presque envie de te dire, sectaire à l'époque, parce que je te parle d'une époque où les gens écoutaient que le transoir, hein, quand même. Hein. Nous, on écoutait Public Enemy, ce qui est absolument à l'opposé de tout ça. Et ça a été une bonne école. Et c'est ce qui nous a vraiment permis de comprendre, enfin moi en tous les cas en particulier, c'était les prémices de la compréhension de ce que peut être une liberté. C'est-à-dire que tout le monde allait à droite vers Claude François, et moi je me disais, mais non, c'est pas ça que j'ai envie d'écouter moi. Et en fait, juste en regardant un petit peu ce qui se passe autour de moi, de me rendre compte qu'il y avait d'autres gens qui me ressemblaient, qui avaient envie de différence, et je pense que tout part de là pour moi.
2: Tout ce qui est sample, c'est venu après par la suite, une fois que tu as voyagé, ou vraiment déjà quand tu mixais au Globo?
3: Alors j'ai envie de te dire que comme j'étais c'est même plus un consommateur de musique à mon niveau, parce que c'était gargantuesque, hein, je dépensais des fortunes que je n'avais pas en vinyle, donc je trouvais toujours des moyens d'échanger, beaucoup de troc en fait, on faisait vachement de troc en fait, pour pouvoir comme ça grossir sa collection de disques. Et en fait, quand les premiers disques de rap sont arrivés, comme un bon passionné que je suis, j'ai décortiqué, étudié, pour essayer de comprendre un peu comment ils faisaient tout ça. Parce que, encore une fois, dans le contexte de l'époque, il n'y avait pas d'internet, il n'y avait pas très peu de magazines, enfin, il y avait très peu d'informations là-dessus. Donc, en fait, on était tous obligés, chacun dans sa petite chambre d'ado, d'essayer de un peu comprendre comment tout ça fonctionnait. Et je pense que je dois faire partie des premiers qui avaient compris que, parce que j'étais déjà DJ, et que le rap de l'époque, comme il n'y avait pas encore de ce qu'on appelle des instrumentaux, en fait, on créait nous-mêmes nos instrumentaux. Donc, on localisait un petit bout ce qu'on va appeler un sample aujourd'hui, hein, un petit bout de musique qu'on achetait en double vinyle, et en fait on les faisait répéter en live pour que un rappeur puisse rapper sur un rythme hypnotique. Voilà, c'était ça l'idée, c'est l'hypnose en fait. Et surtout, c'était l'idée qui était aussi très novatrice à l'époque, de sortir de comment est construite une chanson. Une chanson, en gros, hein, je la fais gros, c'est 3 minutes 30, 3 minutes 20. Maintenant, aujourd'hui, c'est même beaucoup plus court, c'est 2 minutes 20, 2 minutes 30. Et en fait, c'est couplet-refrain, on sort pas de ça. Et nous, on avait décidé de casser les codes et justement de rendre tout ça très extensible grâce à cette idée d'hypnose de la loupe qui, plus tard, a créé la house music, la techno et toutes ces choses-là.
2: C'est justement dans un magasin de vinyle que vous êtes rencontré avec Bob Sinclar.
3: Exactement. À l'époque, je cherchais plein de petits boulots comme ça. Et forcément, le week-end, j'avais un ami qui avait commencé cette boutique de disques qui s'appelait USA Import, je crois, ou USA Music. Et je le dépannais tous les week-ends. Il me payait en vinyle, pas en argent, mais en vinyle, parce que c'est un magasin de disques. Hein. Et un jour, il y a Chris qui est arrivé comme ça, avec sa petite tête de blond, là, avec ses petits yeux bleus. Là. Je me suis dit, qu'est-ce qu'il fout là, lui? Et en fait, on s'est très, très, très vite entendu. Alors lui, c'est pareil, hein, il était aussi dans ce questionnement, dans sa chambre d'ado, de se dire comment tout ça se faisait. Et il est tombé sur le Messie, qui est moi. Et je lui ai tout simplement expliqué comment tout ça fonctionnait, quoi. Donc, je lui ai expliqué les histoires de loupes, je lui ai sorti des vieux disques. Je lui ai dit, tu vois, là, par exemple, ce morceau, ils l'ont fait avec ce disque-là. Je lui ai localisé le petit morceau et là, j'ai vu sa tête s'illuminer. Et d'un coup, il a compris comment tout ça fonctionnait. Et de là, on est devenus très vite amis. Et de notre amitié, ben, comme deux passionnés, comme notre seul sujet de conversation, c'était même pas les filles, hein, parce qu'on avait tous les deux déjà déchiré. Donc, on parlait pas de filles, on parlait principalement de musique en fait. Et en fait, au quotidien, à force de se monter le cerveau, parce qu'il n'y a pas d'autre mot, on se montait la tête et on en est arrivé tout doucement à se dire mais pourquoi on ferait pas ci, pourquoi on ferait pas ça. Et on a monté notre première soirée, je crois qu'on avait, lui il avait 20 ans et moi je devais avoir 22 ans. On était un peu ambitieux, on avait pris une salle de 1500 personnes je crois. On avait quand même réussi à mettre 500, plus de la moitié de la salle remplie. Et c'est là où on a compris qu'on avait quelque chose ensemble dans notre duo, on avait créé quelque chose visuellement qui parlait aux gens, quelque chose de fédérateur, voilà. Le blond avec l'asiatique, il y a quelque chose de bizarre, mais ça fonctionne. Et ça, alors encore une fois, dans le contexte de l'époque, hein, où tout était mis dans des boîtes comme ça, même si aujourd'hui aussi c'est aussi comme ça, mais à l'époque c'était encore plus fort. Et je pense qu'on avait réussi à créer justement cette espèce de truc où, à l'époque, je pense que la société française avait besoin de ça justement, d'un truc où on commence à décloisonner un peu les choses comme ça.
2: Et c'était votre combat commun de faire venir en fait dans les maisons le rap, le hip-hop qui est vraiment a fait la force de votre duo?
3: Alors, quand t'es DJ, il y a deux choses qui t'intéressent. La musique, donc la découverte pour toi-même, et une fois que t'as découvert pour toi-même, la deuxième réaction c'est de la partager. C'est ça là. L'envie de monter un label s'est très vite imposé à nous parce que quand tu aimes partager, alors au début tu vas le faire dans ta petite soirée, et puis après si tu as un peu plus de chance et que tu rentres dans des plus grosses soirées comme chez Roger Boitefunk, c'est encore plus exaltant. Et c'est là où tu te dis bah, peut-être qu'on peut essayer de voir si on peut justement monter un label de disques. Alors au début, t'en parles comme ça, mais comme une plaisanterie. Puis en fait, petit à petit, l'idée fait son chemin. Et je m'étais dit, moi, que ce qui m'intéressait, c'était, encore une fois, je vais le répéter, dans le contexte de l'époque, c'était une musique très pointue. Et moi, ça ne m'intéressait pas, cette idée de secte, de, on est entre soi, on ne partage pas, on garde ce petit secret pour nous. Et moi, mon but, c'était surtout de me dire, si ma petite sœur, elle aime bien ce que j'écoute, parce que forcément, comme elle dormait dans la chambre d'à côté, et toutes les 5 minutes, elle venait me dire, ouais, c'est quoi le morceau que tu as mis avant? Je me suis dit, si ma petite sœur s'intéresse à ce que je fais avec la répétition, je me suis dit, peut-être que ça peut aussi fonctionner sur n'importe qui, en fait. Et c'est de là on a sorti un premier disque. Il faut un peu de chance dans la vie, nous on en a beaucoup eu. Et en fait, le premier disque qu'on a sorti, ça a été tout de suite un carton qui a été repéré par le directeur artistique de R, qui s'appelait Philippe Ascoli. Nous avait entendu parler du titre, nous a donné un rendez-vous, et en fait le premier morceau qu'on sort, on l'a signé sur Virgin, en fait. C'est un morceau qui s'appelait Matar, et donc ça c'est 93, avant la constitution des labels. Et en fait, grâce à cette signature, on avait touché, je crois, l'équivalent de 10 000 euros en avance. Ce qui peut paraître pas grand-chose aujourd'hui, mais à l'époque, c'était une fortune. C'était en France, ça faisait presque 50 000 ou 60 000 francs. C'était une fortune. Et avec cet argent, on a pu structurer, commencer à imaginer qu'on puisse justement monter une structure commerciale déjà. Et puis surtout sortir des disques, parce que tu peux pas sortir un disque comme ça, en fait. Tu dois faire des déclarations, enfin je vais pas rentrer dans de la technique, mais c'est assez complexe quand même de sortir un vinyle ou un CD. Donc il y a tout un tas de trucs que tu dois déclarer, que tu peux pas faire si t'as pas la structure, une structure commerciale concrète, quoi.
2: Donc 10 ans d'existence en duo dans cette structure.
3: Ouais, 10 ans. Alors 10 ans, 10 ans parce que en fait 10 années plus tard, on était au summum de ce que moi je pensais être. Parce que moi, je viens d'un endroit où l'argent n'existait pas. Et en fait, on est arrivé à un niveau de notoriété et de finances tellement forte que je m'étais dit qu'il fallait que ça s'arrête là pour moi. Parce que, avec du recul, je me dis, bon, à l'époque, j'avais à peine 31 ou 32 ans, ce qui est vieux et jeune. Et je pense, comme Chris le dit très bien dans tous les interviews, je pense que j'ai eu peur du succès. Voilà, j'ai eu peur de ça, ça m'a fait peur parce que pour passer le cap, j'avais eu des petites prémices de ce qu'allait être peut-être ma vie future. Et je pense que je le maintiens encore aujourd'hui d'ailleurs, je pense que j'étais pas fait pour ça. Moi, j'étais pas. Chris, lui, était parfaitement fait pour ça, et je pense que intellectuellement, il avait déjà un peu préparé tout ça dans sa tête. Moi, j'étais pas designé, comme disent les Anglais, pour ça, et je pense que j'ai pris peur et je me suis enfui, tout simplement.
2: Ouais, pour toi, là, finalement, c'était plus une passion qu'une carrière.
3: J'ai plus envie de te dire que j'ai vécu tout ça comme une expérience, moi, en fait. Voilà, je suis le petit gars de banlieue à qui, depuis tout petit, on lui a dit, de toute façon, toi, il va jamais rien t'arriver dans la vie. Et en fait, il m'est arrivé tellement de choses incroyables que je m'étais dit que ça... Bon, déjà parce que je m'étais dit que ça s'arrêterait pas, que j'avais cette espèce de sentiment, pas de puissance, mais ce sentiment que tous les jeunes ont, d'ailleurs, de se dire, pourquoi ça s'arrêterait, tu vois. Et puis, c'est surtout que j'ai toujours eu un problème avec la reconnaissance, par exemple. Par exemple, là, ces derniers temps, j'ai signé plein de livres, j'ai fait plein de photos. Je suis pas à l'aise avec ce... Alors, je vais pas te dire que ça me déplaît, mais je suis pas à l'aise avec ça. Alors que Chris, lui, il est parfaitement à l'aise. Il est, moi, je l'ai vu passer des 200 photos d'affilée, hein, de gens qui demandent. Et puis, le mec, il a le même sourire, il est toujours aussi efficace. Moi, au bout de 15 photos, je commence à être un peu, voilà, pas aussi cool, quoi. Et c'est un métier, en fait. C'est tout simplement un métier. Et je pense que ce truc-là, je l'ai su assez tôt que c'était pas fait pour moi.
2: Parce que ça t'a permis quand même de faire le tour du monde, c'est cette période-là où les périodes... Fast.
3: De mes 20 ans, parce que ça a commencé à 20 ans, enfin un peu plus tôt si je compte l'apprentissage, mais de mes 20 ans jusqu'à pratiquement 45 ans, j'ai vécu une vie, c'est ce que je dis souvent aux gens, ils me disent, mais c'est quoi cette vie? Je dis, c'est comme être milliardaire sans les milliards. Non, c'est vrai, c'est-à-dire que tu as la même vie, espèce de vie d'opulence comme ça, où on te refuse plus rien, où t'as même plus besoin de dépenser ton argent parce qu'on te fait tellement de, on t'offre tellement de choses que t'as pas le temps aussi, parce que tu travailles, t'es tout le temps sur le chemin, donc t'as pas le temps. D'ailleurs, c'est une des raisons pour lesquelles d'ailleurs j'ai à un moment donné fait un pas en arrière, parce que c'est très curieux ce que je vais dire, mais je pense que c'est une époque où j'étais très heureux, professionnellement parlant, j'étais vraiment épanoui. Mais j'ai été finalement assez malheureux dans ma vie privée. Je m'étais éloigné de ma famille, je m'étais éloigné de mes amis proches, je m'étais même éloigné de mon ex-femme. Et ça m'a coûté quand même. Tout ça, ça coûte. Et souvent, les gens, ils pensent que la réussite, ça se fait comme ça, sans, sans, sans sacrifice, c'est un gros sacrifice en fait.
2: Alors justement, avec la sortie de ce livre sur la French Touch plus vinyle aussi, bah tu reviens quand même sur le devant de la scène obligatoirement. On va peut-être te revoir derrière les platines, comment ça va se passer ?
3: Ouais, sauf que la différence aujourd'hui, c'est que je suis un peu plus âgé, je vais pas dire mon âge, mais je suis un peu plus âgé, je suis un peu plus détendu avec tout ça, et j'ai plus de pression, j'ai plus d'envie particulière. Je prends les choses comme elles arrivent, je suis content qu'elles se passent, mais je sacrifierai pas ma vie de couple, par exemple, je la sacrifierai plus, je sacrifierai pas ma vie de famille, je sacrifierai pas mes amis pour ça. C'est des vies qui ont l'air comme ça de l'extérieur très, très sexy, mais c'est énormément de sacrifices, beaucoup de travail, contrairement à ce que les gens pensent. Parce que les gens, ils voient que les 1h30 dans la soirée, machin, mais en fait, en amont, il y a un travail monstre.
2: Merci DJ Yellow.
3: Bah, merci en tous les cas de nous avoir invités dans ton émission. Voilà.
2: Vous pouvez retrouver la billetterie pour cette soirée unique sur my.withevent.com/yellow. Et histoire de vous ambiancer un peu, on continue cette émission avec le titre Salomé de Baïa outre l'Ogar de Yellow Productions en 1999. I got to get a little more response from out here.

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1: Bonjour, bonjour à tous. 16 galopeurs âgés de 4 ans et au-dessus ont rendez-vous sur les 1800 mètres de la moyenne piste à l'hippodrome de Paris-Longchamp à l'occasion du Quintet Plus de ce lundi 15 juin 2026. L'allocation sera de 50 900 euros et le départ prévu vers 18h30. En tête de notre sélection, le 13, El Pequeño, de mieux en mieux placé sur l'échelle des valeurs. Il ne devrait plus tarder à refaire parler de lui, alors pourquoi pas ce lundi? Suivi du 3, Amédras, prise en note lors de sa dernière prestation. L'As Max Verst a largement la pointure d'une telle épreuve. Le 7, Acto, vient de prouver son retour en forme. Et enfin le 10, Tangeli, incontournable en 36 de valeur, il complétera notre sélection. Une sélection que vous pouvez retrouver sur ma chaîne YouTube Tom Kazak, les pronostics hippiques avec mes dernières minutes. Donc notre choix aujourd'hui, premier le 13, El Pequeño. Second le 3, Amédras. Troisième l'As, Marc Vest. Quatrième le 7, Acto. Cinquième le 10, Tangeli. Le second choix le 16, le 15 et le 6. Et à vous la fortune!
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0: 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Il est 9h. 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
3: Bonjour à toutes et tous, bienvenue dans l'info du jour. Guylaine, créatrice des Guilili, un concept de papouille, bien-être basé sur la douceur, le lâcher prise et la détente profonde, nous présente son activité aujourd'hui. Bonjour Guylaine.
4: Bonjour, merci de m'avoir invitée.
3: Alors Guylaine, bien-être basé sur la douceur, le lâcher prise et la détente profonde, nous présente son activité aujourd'hui. Bonjour Guylaine.
4: Bonjour, merci.

0: Et du coup, j'ai sauté le pas, je me suis formée et je me suis lancée derrière.
1: Alors, du coup, il y a une formation qui existe pour
0: Oui,
1: ça?
0: en fait, ma formatrice qui s'appelle Bouchra, qui est sur Amiens et qui a fondé la papouillerie, a ramené ce concept des États-Unis parce que là-bas, c'est très très populaire. Et donc, forme des personnes depuis fin de l'année, début de cette année. On est à peu près une centaine sur la France. Donc, c'est un
1: D'accord.
0: concept qui est très populaire aux États-Unis, qui commence à se développer en France. Et voilà.
1: Un concept très novateur.
0: Tout à fait.
1: Qu'est-ce que justement vous pensez que ça apporte aux patients? Qu'est-ce que vous avez vu comme résultat sur ces patients que vous avez en tant
0: Alors,
1: qu'infirmière?
0: pour la plupart, ce qui ressort, c'est que en fait, ça procure vraiment un vrai lâcher-prise. Le système nerveux lâche complètement. Moi, la plupart s'endorment. La plupart me disent, c'est des sensations qu'ils retrouvent en général de leur enfance. Quelque chose qui revient de leur enfance, quelque chose qui est très, très émotionnel. Et en fait, ça procure une détente vraiment très profonde.
1: Et alors, combien de temps pour se former?
0: Moi, j'ai fait une formation accélérée d'un mois. Donc,
1: Ah
0: ça a
1: ouais.
0: été très, très, très intense parce que, en un mois de temps, en fait, on apprend comment papouiller, quelles différentes zones du corps faire, quels accessoires utiliser. Donc, voilà, c'est quand même une formation très intense. Il y a aussi toute une partie qu'on ne voit pas, mais qui est après les réseaux sociaux. Comment communiquer, comment expliquer ce que sont les papouilles parce que, enfin, il y a des gens qui disent, c'est bizarre.
1: Oui, j'imagine.
0: Voilà. Qui reste un petit peu sur des a priori, mais ça va me chatouiller. Non, pas du tout. Et justement, si on voit que la personne est très sensible, on adapte aussi notre toucher. Donc voilà, c'est une formation qui est intense.
1: Donc ça s'adresse à qui?
0: Alors, principalement aux femmes, femmes enceintes y compris. Moi, du fait que je sois infirmière auxiliaire de puériculture aussi, je fais du bébé jusqu'à l'adolescence. Au début, j'avais restreint sur les hommes parce que j'ai eu des propositions assez déplacées.
1: J'imagine.
0: Voilà, mais maintenant je réouvre des créneaux parce que voilà, j'ai des personnes qui me contactent qui sont très respectueux, donc je ne limite plus. Je trouve que tout le monde a le droit à son petit moment de papouille et de détente.
1: En fait, mais vous continuez quand même votre métier
0: Oui,
1: d'infirmière?
0: à côté, pour le moment, je continue mon métier d'infirmière. J'ai un petit peu diminué parce que les deux activités commencent à se chevaucher et ça commence à devenir un petit peu compliqué pour moi. Mais du coup, j'ai un petit peu réduit mon activité d'infirmière pour augmenter celle de papouilleuse.
1: Donc du coup, le bouche à oreille, pardon, fonctionne bien.
0: Oui,
1: Je pense
0: ça
1: que c'est
0: commence.
1: la meilleure façon, hein.
0: C'est le meilleur outil. Voilà, c'est les gens en parlent, disant c'est vraiment pas mal, faut que tu ailles tester. Et puis voilà.
1: Alors, de quoi vous vous servez justement pour ces papouilles? Parce que j'ai vu que vous aviez ramené
0: Oui.
1: une petite caisse avec plein de choses.
0: Oui. Donc en fait, principalement, c'est avec la pulpe de mes doigts, avec mes ongles, on est vraiment dans quelque chose qui n'appuie pas, on reste vraiment en superficiel sur la peau. Et après, voilà, j'ai plein d'accessoires, que ce soit des brosses, des plumes, des pinceaux. J'utilise aussi des objets détournés, par exemple. Sur le dos, je vais utiliser des baguettes chinoises.
1: D'accord.
0: Donc voilà, en dessinant sur le dos des gens, donc ça fait un petit appui léger et c'est vrai que ça fait son effet.
1: Ça dure combien de temps?
0: J'ai trois formats, j'ai 30 minutes, 45 minutes et 1 heure.
1: Ah oui.
0: Sachant que je fais toujours le visage, le cuir chevelu, les bras, les mains, les jambes et le dos.
1: Ok.
0: Voilà.
1: Donc, et vous comment alors on commence par quoi du coup?
0: Le visage.
1: Le
0: Et
1: visage.
0: en fait, en général, c'est super beau à voir parce qu'en fait, en quelques minutes, on voit les traits qui se relâchent, il y a tout qui s'adoucit et c'est vraiment joli à voir.
1: Donc c'est plein plein d'émotions
0: Oui,
1: pour
0: tout
1: vous
0: à fait.
1: aussi du
0: Oui,
1: coup.
0: aussi. C'est très apaisant pour la personne, mais c'est très apaisant aussi pour la personne qui fait les papouilles.
1: Ça c'est est-ce qu'on peut développer d'autres choses après justement dans votre branche ou là c'est déjà pas mal complet ce que vous
0: Je
1: faites?
0: pense que c'est déjà pas mal complet. Après, je pense que voilà, pour la personne qui a envie de se former, après, on peut développer plus dans les massages ou voilà, on peut dériver après, je pense, sur ça. Moi, c'est vrai que pour le moment, je reste sur le côté papouille parce que, ça me plaît.
1: Donc, est-ce que vous avez testé sur vous ?
0: Oui. Oui, oui, ça, notre formatrice insiste vraiment sur ça. En fait, pour savoir ce qu'on procure, on doit nous-mêmes l'avoir vécu. Et c'est vrai que c'est... On dirait pas comme ça, on se dit, oui, c'est juste superficiel, ça va rien faire. Ben, pas du tout,

0: c'est assez étonnant. Parce que, bah, effectivement, on relâche.
1: Oui, c'est un grand moment de relâchement.
0: C'est ça.
1: Eh bien, en tout cas, merci beaucoup. Vous êtes installé où ?
0: Je suis au Golf Troendor, dans l'espace bien-être à l'entrée 5, qui se situe au 30 rue des Épingliers, à Saint-André-les-Vergers.
1: Donc, on vous voit, on peut vous voir tous les
0: vous
1: jours.
0: Vous pouvez
1: c'est sur rendez-vous, j'imagine.
0: C'est sur rendez-vous, tout à fait.
1: Bon, bah, merci bien, en tout cas. Et puis, bah, très bonne papouille, en tout cas.
0: Merci.
1: Pour la suite. Et alors, pour ceux qui seraient intéressés pour faire cette formation, vous nous avez dit ?
0: Alors, c'est à Amiens, Bouchera, la papouillerie.
1: Merci beaucoup, Guylaine. Et puis, et ben, bonne continuation.
0: Merci beaucoup.
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2: Bonjour à toutes et tous, bienvenue dans l'info du jour. L'association Mosaïque, le partage des arts, présente la deuxième édition des Dîners du patrimoine qui se déroulera samedi 27 juin à Marais-en-Othe. Florence Rocher, présidente de Mosaïque, le partage des arts, revient sur les activités de l'association.
3: Donc l'association a pour vocation de promouvoir des actions culturelles dans le pays d'Othe, mais on est basé sur Aix-Villemort-Palis. Donc les dîners du patrimoine font partie de l'ensemble de ces activités qu'on propose, comme le cinéma, le théâtre, les expositions. Et les dîners du patrimoine sont axés sur, plus particulièrement, le patrimoine et un dîner avec une après-midi entière d'activités, d'invitations d'artistes, d'associations, et le soir, un dîner-spectacle.
4: C'est l'occasion, justement, là, cette deuxième édition, de changer à chaque fois de lieu.
3: Changer à chaque fois de lieu dans l'enceinte du pays d'Othe. Et de thématiques. L'an dernier, c'était sur la bonneterie et le passé textile d'Aix-en-Othe. Et cette année, ce sera sur les arts et les arbres, donc un patrimoine naturel basé à Marais-en-Othe, qui a énormément de forêts et de métiers liés à la forêt.
2: La thématique 2026 des arts et des arbres veut mettre en avant le patrimoine local.
3: Parce que ça vient de Madame la maire de Marais-en-Othe, et puis aussi parce qu'on cherchait à être quand même plus engagé aussi dans ce que propose le territoire, quoi, en fait, et pas seulement le côté industriel de l'an dernier, mais le côté naturel. Et puis l'année prochaine, ce sera peut-être un patrimoine immatériel ou un patrimoine religieux, enfin, toutes sortes de patrimoines différents sont proposés. Et là, ben, c'est une idée commune, quoi, qui est venue avec plusieurs intervenants du projet.
4: L'idée, c'est aussi de faire participer les associations réalité.
3: Les associations, les artistes, les artisans, les élus aussi qui participent au repas et qui sont engagés dans cette démarche. En fait, tous les acteurs d'un territoire. Et les bénévoles, évidemment, qui veulent aider, s'engager, proposer aussi leurs arts, leurs pratiques économiques, culturelles. Voilà, c'est un tout, en fait. Alors, l'après-midi entière, tous les intervenants, toutes les activités sont gratuites. Et le dîner-spectacle est proposé à 30 euros. Pour la réservation, nous avons le site qui propose, avec un QR code, tout simplement, un dépliant papier, notre site, et puis des liens qui sont envoyés, ou bien on nous fait simplement un chèque. mais il faut s'inscrire avant le 13 juin, je crois, à peu près, pour que le restaurateur puisse préparer le repas. Alors, nous avons cette année deux parrains. Cédric Lestienne, qui est graveur illustrateur et qui fait des arbres un peu fantastiques et qui proposera ses œuvres, et le restaurateur Yann Caputo du Petit Basson à Troyes, à côté du Théâtre de la Madeleine, qui est très engagé dans les produits végétaux et qui propose un repas à prix sacrifié quand même, et qui va même fermer son restaurant pour pouvoir un samedi soir pour pouvoir opérer ici, ce qui est quand même un hommage important.
2: Gérald Rousselot, adhérent de l'association Mosaïque le partage des arts et délégué à la culture à la mairie d'Aix-Villemort-Palis, présente le déroulé de la journée du samedi 27 juin.
5: Eh bien, ce programme donc entrée libre au public l'après-midi avec des temps forts. Premier temps fort à 14h30 avec la projection du film de Vincent Munier, Le Chant des Forêts. 16h30, la plantation d'un arbre avec quelques officiels. À 17h, là aussi, deuxième temps fort, la conférence avec François Damien, donc, qui est élu sur Marais, qui est ingénieur forestier et qui travaille au département irrigué de la coopérative Forêt d'ici. Donc, il va faire des interventions sur tous les aspects de la forêt. Donc, quelques généralités, mais une présentation un peu plus globale sur Marais-en-Othe, les problèmes climatiques, comment y répondre, la régulation du gibier, l'importance de la chasse, la biodiversité, comment la préserver, quelle essence, comment gérer les plans au niveau forêt voilà, sur 20, 30 ans. Voilà, toutes ces questions qui vont être abordées. On aura également Sébastien Pinto qui va intervenir sur les problèmes, une expérimentation qu'il veut mener sur la prévention des risques d'incendie en forêt. Et Christophe Dekkers qui nous vient de Maïf, qui représente Maïf Finance, là aussi pour des investissements socialement éco-responsables.
2: La soirée se continuera avec un dîner-spectacle sur réservation.
5: Apéritif, dîner et le soir la pièce L'Utopie des Arbres, présentée par la compagnie Taxi Brousse de Dijon, viendra clôturer donc cette journée.
2: Gérald Rousteau précise comment s'est fait la sélection des activités.
5: Les activités déjà, je dirais au niveau local, déjà au plus près, donc avec toutes les associations, tous les artistes qu'on pouvait trouver aussi dans ces associations-là. On a élargi après avec des artistes un peu plus reconnus, mais qui correspondaient bien donc avec la thématique du jour, les arts et les arbres.
4: Les associations participent aussi en faisant des textes, déclamant des textes et des haïkus lors du dîner.
5: Tout à fait. Jessica Picard, avec son équipe, va créer donc des haïkus, des poèmes. On sélectionnait éventuellement des textes en relation avec les arbres, en relation des arbres. Voilà, donc qui seront lus durant le repas pour animer un petit peu le repas. Il y aura également plein de surprises durant le repas. Voilà. Pour l'instant, on garde le secret. D'autres associations vont tenir, par exemple, autour d'Hôte, donc tenir des ateliers jeux pour les enfants. On a loué des jeux en bois, et voilà, donc pour occuper aussi un petit peu les enfants. Ils sont tenus par cette association-là. D'autres associations, faites en note, tiendra un peu de restauration, une petite buvette l'après-midi. J'en oublie peut-être. D'autres associations sur le végétal seront représentées aussi. Présenter donc les plantes comestibles sauvages, potagères médicinales, etc. La flore également du pays d'Hôte sera présentée avec d'autres associations, d'autres bénévoles. Mais bon, il faut prévoir des solutions de repli éventuellement en cas de mauvais temps. Donc là, on fait appel à tous les bâtiments un peu communaux, que ce soit les anciennes salles de classe, la salle du conseil, la salle des fêtes. Voilà. Et sinon, oui, la pièce de théâtre se tiendra en extérieur.
2: La mère de Marais-en-Othe, Nadège Dudas-Masson, se réjouit d'accueillir les dîners du patrimoine dans sa commune.
6: Alors la question ne s'est même pas posée, parce que le projet est si intéressant et l'enthousiasme de l'équipe si contaminant que spontanément la commune a candidaté à la deuxième édition des dîners du patrimoine. Parce qu'on a envie de partager nos paysages, notre patrimoine, de le faire connaître, d'en faire connaître toute la richesse. Et forcément les arbres, puisqu'on est en pays d'Hôte, et on croit savoir que le pays d'Hôte, c'est le pays des arbres et de la forêt. Et donc ça, on veut le faire partager, on ne le garde pas pour nous.
4: Qu'est-ce que vous attendez de ce genre de manifestation ?
6: Déjà, on attend des gens. on attend que les gens repartent enchantés et qu'ils repartent avec des yeux neufs, un regard nouveau sur à la fois sur le patrimoine bâti, mais aussi sur les arbres qui nous font vivre.
2: Les dîners du patrimoine se dérouleront donc samedi 27 juin à partir de 14h à Marais-en-Othe. C'est en entrée libre entre 14h et 19h. Pour réserver pour le dîner-spectacle, vous pouvez réserver directement sur le site avant le 13 juin sur mosaïque10enchiffres.fr ou au 06 31 02 61 14.
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1: Bonjour, bonjour à tous. 16 galopeurs âgés de 4 ans et au-dessus ont rendez-vous sur les 1800 mètres de la moyenne piste à l'hippodrome de Paris-Longchamp à l'occasion du Quintet Plus de ce lundi 15 juin 2026. L'allocation sera de 50 900 euros et le départ prévu vers 18h30. En tête de notre sélection, le 13, El Pequeño, de mieux en mieux placé sur l'échelle des valeurs. Il ne devrait plus tarder à refaire parler de lui, alors pourquoi pas ce lundi? Suivi du 3, Amedras, prise en note lors de sa dernière prestation. La Max Verst a largement la pointure d'une telle épreuve. Le 7 Acto vient de prouver son retour en forme. Et enfin le 10 Tangeli, incontournable en 36 de valeur, il complétera notre sélection. Une sélection que vous pouvez retrouver sur ma chaîne YouTube Tom Kazak, les pronostics hippiques avec mes dernières minutes. Donc notre choix aujourd'hui, premier le 13 El Pequeño, second le 3 Amedras, troisième l'As Max Verst, quatrième le 7 Acto, cinquième le 10 Tangeli, le second choix le 16, le 15 et le 6. Et à vous la fortune!
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Et aujourd'hui, on fera cette balade avec le règne animal. On commencera avec une, elle est petite comme l'oiseau, fait comme l'oiseau, un petit oiseau de toutes les couleurs, comme les oiseaux de Thaïlande. Et on finira par le bal des oiseaux. La suite avec Yves Simon et Michel Fugain.

Et on va poursuivre avec un petit oiseau de toutes les couleurs qui est aussi beau que les oiseaux de Thaïlande. Ça sera Gilbert Bécaud et Ringo.

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C'était Richard Gottener, l'Oyuki. Eh oui, il a acquis le chien-chien. Et c'est peut-être un chien aux yeux jaunes qui peut faire peur. On peut être entre chien et loup, avoir une chienne d'idées ou une chienne de vie. La suite avec Jean-Michel Gasquel et Johnny Hallyday.

Et on a démarré notre page étrangère avec The Miss Roussos. On aura également le groupe ABBA, Culture Club, Spagna et Hadaway. La suite avec Fernando et Do You Really Want to Hurt Me?

0: Et pour refermer cette page étrangère, on le fera avec Spania, Easy Lady, qui sera suivi d'Adaway, What Is Love.
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On vient d'écouter Michel Sardou, Je vole. Et oui, je vole comme un corbeau blanc, comme un aigle noir, ou comme la colombe ivre. Elle a peut-être passé un peu trop de temps au café des Trois Colombes. La suite avec Johnny Hallyday et Barbara.

Et on poursuit avec Serge Prisset, Colombe ivre en 1970, qui sera suivi de Joe Dassin, Le café des trois colombes.

On vient d'écouter Eddie Mitchell avec le cimetière des éléphants. Et on sait que les éléphants ont peur des petites souris. Mais le chat adore les petites souris. Et je descends du singe. Et on va voir notre panthère noire. Mais quand la panthère noire est là, mais où sont passées les gazelles? La suite avec Claude François et le groupe Powo.

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On vient d'écouter Julien Clerc, le petit animal, qui vit dans la ferme du bonheur avec les moutons, les poules, mais la ferme est régie par la loi des poules. Et le poussin Piou alors ? La suite avec Claude François et Michel Sardou.

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0: Vous avez lu l'histoire de Jesse James. Comment a-t-il vécu? Comment il est mort? Ça vous a plu, hein? Vous en demandez encore? Eh bien, écoutez. Écoutez l'histoire de Bonnie and Clyde.
1: Clyde est une petite amie. Elle est belle et son prénom c'est...
0: Bonnie.

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0: On a perdu cette notion aujourd'hui des beaux garçons. 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
1: Eh monsieur, toi qui veux retourner au noir et blanc, aux belles heures du passé, je suis pas sûr que le grand Charles Aznavour pouvait correspondre à tes critères de succès. 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
1: Il est 17h.
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3: À Bourg-en-Bresse, Barricade est un bar associatif pas tout à fait comme les autres. Ici, on vient autant pour participer à des activités que pour créer du lien.
4: Donc Barricade, c'est une association qui a été créée en 2024 et qui a pris forme dans l'ouverture d'un lieu. Donc, c'est un bar associatif qui porte des valeurs de gauche, donc humanistes, inclusives. Et l'idée, c'est de proposer des événements pour faire du lien avec des personnes d'horizons variés.
5: Ici, il y a plein de choses assez différentes. On essaie d'avoir une programmation diversifiée pour attirer des gens différents. On peut retrouver des projections de films, de documentaires, des concerts, des soirées cabaret, des soirées jeux, des débats, des lectures. Et on organise assez régulièrement une soirée ouverte à toutes et tous pour que tout le monde puisse donner des idées pour la programmation des prochains mois.
4: L'idée, c'est vraiment de réussir à créer du lien. En fait, l'association, elle est née peu après les élections législatives de 2024, après la dissolution. Voilà, on sentait qu'il y avait des courants politiques qui prenaient un peu d'ampleur, notamment à l'extrême droite. Et l'idée, c'était de refaire cohésion, de refaire du lien social entre les gens pour discuter, pour aussi compter en cas de besoin ou quoi. Les uns sur les autres et les unes sur les autres.
6: Et comment vous prenez les décisions ?
5: C'est en collégial, hein. C'est, on essaie de se voir régulièrement, de discuter chaque idée qu'on peut avoir, chaque nouvelle organisation. On prend la décision en consensus.
6: Vous avez fait le choix de ne pas utiliser les réseaux sociaux. Pourquoi ?
4: On veut vraiment passer par l'humain pour faire réseau. Et c'est un peu un défi qu'on s'est donné à l'heure où tout le monde fait de la publicité sur les réseaux sociaux qui peuvent être un peu faciles. Nous, on voulait plutôt que ça soit du bouche à oreille ou des gens qui se disent « Ah bah oui, il se passe ça, j'ai entendu dire que… » et qui passent la porte et qui viennent voir et qu'ensuite on puisse faire des choses avec ces personnes.
3: Et pour celles et ceux qui fréquentent régulièrement le lieu, Barricade est devenue bien plus qu'un simple bar.
7: Ça fait du bien parce qu'il y a beaucoup de bienveillance collective et d'échanges intéressants.
8: Rencontrer des nouvelles personnes, faire des activités diverses et variées, parler autour de sujets engagés.
9: Ouais, c'est ça, ça permet de voir du monde, partager des moments, de se motiver aussi à sortir. C'est vraiment un moment de partage. Donc.
4: Ici, il a été décidé que l'alcool était à prix fixe et ensuite tout le reste dans le bar était à prix libre. Donc les gens estiment eux-mêmes ce qu'ils souhaitent donner. C'était aussi une volonté de notre part de rendre accessible la consommation. Même pour les gens qui ont peu de moyens, ils peuvent quand même venir.
6: Quand on pousse la porte un soir, qu'est-ce qu'on voit ?
5: On entend les conversations des gens dans chaque coin du bar. On entend la musique parce qu'on a toujours un petit fond musical. Et quand l'événement s'y prête, on entend aussi des concerts, des gens qui peuvent chanter, jouer. On peut entendre des débats sur plein de questions philosophiques de la vie. Après la Pride, on avait organisé une soirée qui mettait en avant un duo qui racontait son parcours, notamment le parcours d'une des deux personnes du duo, qui est une personne trans et donc qui partageait un peu son vécu avec aussi sa femme. Comment est-ce qu'ils avaient, ça avait fait évoluer aussi leur projet musical. Donc on a eu la présentation de ce projet-là, les artistes qui ont fait leur concert et ensuite on avait un drag show avec une personne qui débute dans le drag. C'était vraiment deux atmosphères très différentes mais qui se mariaient très bien l'une avec l'autre.
3: À Barricade, les habitués ne viennent pas seulement participer, beaucoup proposent leurs propres activités.
10: Et c'était un tournoi de Mario Kart.
11: On a constaté que ça faisait venir un autre public. Donc en soi, ça nous permet de mélanger aussi des personnes qui ne viennent pas habituellement ici avec le, on va dire, plus les habitués.
12: Et la dernière activité que j'ai organisée, c'était un soir où j'ai sensibilisé au véganisme. Ça a pu engendrer plusieurs discussions où on a pu répondre tous ensemble et planter une graine dans la tête de certaines personnes. On est dans un endroit tolérant et ouvert d'esprit et du coup je sais que tout le monde est capable d'entendre certaines choses.
4: C'est un peu le réseau social de Bourg-en-Bresse pour les gens de gauche, quoi, genre, mais en physique.
5: Moi, je dirais que ça me fait un peu penser à une extension d'un appart ou d'une coloc qu'on pourrait avoir, mais qui est beaucoup plus ouverte sur le monde et où on peut carrément rencontrer des gens.
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2: Il est 21h.

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2: Il est minuit.

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2: Il est 2h.
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